0: l'essentiel n'est pas là. L'essentiel, c'est la confrontation à laquelle nous assistons au travers de ce texte.
1: Most great, great, most deep, most funny, most scary, most very scary, most great, great, most funny, most scary, most horrible, most funny, most
2: horrible,
1: most funny, most
0: c'est la confrontation. Nous assistons.

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voisins, les spectres urbains. 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

pourtant, avec le temps qui suit celui des conflits, quand le deuil en série se substitue aux tueries. 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

À travers l'éducation, le conditionnement est façonné. Il est le résultat de centaines d'années d'une civilisation paranoïaque. Enfermés dans leur cerveau comme des veaux dans leur enclos, j'ose dire qu'ils sont élevés dans des conditions proches de la prison mentale, bien plus fatales que quatre murs de béton, avec un code-barre comme seul barreau, gare au blaireau qui se plaisent dans ce conditionnement. On se ment, on prétend être dans le vent, pourtant dans l'inconscient la maladie se répand, jusqu'à quand? Aucune limite de temps, quand il imite à tout bout de champ l'animal domestique, cherchant gratitude à se faire caresser dans le sens du poil, dans le sens du système. Conforme aux normes en cours, il court après la carotte, opte pour la lèche par peur de la dèche. Les neurones pollués par le progrès, il a cédé aux attraits de l'artificiel, délaissant depuis longtemps mère nature, sans alternative, natif d'un temps où les gens pourtant rêvent d'être indépendants, mais si égoïstement qu'ils mettent les pieds dans un engrenage digne d'un autre âge. Ils saccagent leur vie, et lorsqu'ils sèment une graine, c'est celle qui entraîne la haine, comme seul réconfort aux remords qui rongent leur corps. Inconscients des lois qui défient le temps, les ignorants prennent leurs zestes et se complaisent dans l'éphémère superficiel, niquent leur mère et oublient ce qui vient du ciel. Certains, partiellement atteints, gardent une parcelle d'espoir de se guérir, mais dans leurs efforts trop forts et le processus qui les amène à se nourrir de l'énergie d'un voisin qui consentirait fort bien à accorder quelques crédits à leur bonne conscience. Coexistence à sens unique, attitude lunatique conduisant avec certitude à la panique de leur destinée. Plongés dans la solitude d'une traque systématique des démons de leurs conditions qu'ils supportent qu'à condition qu'on les conditionne. Mes neurones sont conditionnés. Les pensées ont perdu leur pureté. À petit feu, mon âme est en train d'agoniser. Sur un chemin qui n'est pas le mien. Pourtant, tout était écrit. Mais dans une langue qu'on n'a jamais appris. Sur des livres qu'on continue à nous cacher. Les vibrations résonnent à vide dans la pièce. Est-ce mon désaccord avec la vie? J'ai plus d'avis sur le sens de ma vie, enfoui dans un fourbi de pollution de mes sens. Censuré est ma révolution par ma crainte d'avoir à en trouver l'essence. Sensation matérialiste rassurante, condition sine qua non pour assurer mon écho de la bonne direction de mes actions. Consolider l'édifice capitaliste, rester en piste, ne pas atterrir sur une mauvaise liste. Tel est le pire des pleutres, aux yeux du prêtre triste, de voir la condition humaine dans une situation si inhumaine. On a beau compter l'histoire et les prévenir du mauvais sort, le traumatisme est plus fort que l'envie d'en sortir. Installés dans le confort de leur souffrance, souvent leur langue fourche et leur mémoire flanche. Comment peut-on ne plus avoir de rêve devant tant de merde? Merde, l'homme est-il l'erreur de Dieu ou Dieu est-il l'erreur de l'homme? Ma réponse est que l'homme est l'horreur des dieux. Et je prie pour que Dieu ne soit plus jamais l'horreur que les hommes laissent à leurs frères. Comme des homeless, tels sont les hommes laissés sur le carreau au destin de barbares modernes, rejetés par les institutions non conformes à l'exploitation, sauf corruption. L'État-nation et la multinationale écrasent les relations humaines qui prennent forme hors des normes du système. Comme s'il y avait interdiction d'avoir une foi en soi, de croire hors religion, secte cloisonnée, souvent acceptée par les pouvoirs, dans le but de maîtriser les espoirs de la population. Retour à la case des part, prison cérébrale, dorénavant doré, navrant de voir que toute révolte inconsciente mène tout droit à la prison carcérale. Droit commun des mortels, où tes droits sont communs avec ton compte en banque. Tout comme si ta révolte est consciente, même en démocratie, c'est un dictat de désigner les terroristes et d'ignorer le statut politique. Chacun ses notions, chacun sa prison. C'est dans ces conditions que l'évolution finit dans des livres d'histoire bidon. Mes neurones sont conditionnés. Les pensées ont perdu leur pureté. À petit feu, mon âme est en train d'agoniser. Sur un chemin qui n'est pas le mien. Pourtant, tout était écrit. Et dans une langue qu'on n'a jamais appris. Sur des livres qu'on continue à nous cacher.

0: Attention, mon ami,
1: le roi d'Agobert va me sacrifier dans la prochaine.

0: on me désire. Mort, je veux dire. Mais je ne suis pas mort, à moins que ce soit ça, la mort. C'est ça, la mort. Non, parce que vous n'êtes pas mort, hein. Bref, j'ai besoin de... m'emmerde. Attendez.
1: Peut-être penserez-vous tout comme moi que vous ne vous trouvez plus en présence d'un garçon prénommé Charles, mais que vous vous entretenez brièvement avec une sorte d'abominable mutant, une espèce d'accident de la nature, une créature dont l'absence d'identité spécifique, lorsqu'on y songe, soulève le cœur. L'ignoble progéniture d'un pervers des campagnes et d'un cerf, l'un de ces fangs vacillants parfois aperçus en milieu naturel, pauvre forme de matière cervidée qui, pour des raisons qui n'appartiennent qu'aux bêtes, se voit dédaignée par sa mère avant que cette rusée manque de le jeter dans la gueule du lion le plus proche.

Il a parfois besoin de s'arrêter, de respirer, de se recharger. À mon avis, c'est une machine, à moins qu'il soit possédé. N'empêche que mes copains et moi, on est prisonniers d'un lieu.

0: propose ce genre de questions suite à ce problème qui est très aigu pour l'instant en Belgique. Il y a quelques années, c'était en Irlande. Demain, ce sera peut-être en Italie ou en France. Donc, voilà, je vous pose la question un petit peu à la cantonade. Micheline, votre sentiment?
1: Mon sentiment est que les choses

0: On est ravis de voir que malgré tous les blocages, il y a des choses.
1: Qui ont rendu vraiment des gens, voilà, qui ont des gens qui sont vraiment.

0: Merci d'avoir choisi notre station radio. Et à la prochaine sur les ondes de la...
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0: Oui, qui... oui, oui.
1: Bah oui.
0: Et
1: Ah oui, quand même. Très bien.
0: Alors, on rappelle que... Non. Non, les choses ne sont pas réglées. Mmh. Alors...
1: Oui. Voilà. Et... Parole, musique et interprétation par tout le monde.